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5: Bon début de journée, mercredi le 9 septembre, 14 degrés actuellement sur Valleyfield, 6h32. J'espère que vous allez bien. Grosse émission à vous proposer aujourd'hui. On va parler avec Christopher Zakia, propriétaire du vignoble Côte de Vaudreuil. J'ai bien, bien hâte de le recevoir en studio. Il va nous parler de leur acquisition du vignoble en décembre dernier, mais aussi de leur événement qui s'en vient ce samedi. Également, on va jaser avec la gang du Centre d'action bénévole de Valleyfield aux alentours de 9h15 ce matin. Bien hâte aussi de les recevoir en studio. Pour l'instant, Chebozy et Jelly Roll, les voici avec Amen à Max 103, la radio de chez nous.

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9 à Max 103. J'espère que vous allez bien. Météo aujourd'hui, 40% de possibilité d'averses avec 23 degrés. Humidex quand même 29. Toujours des averses ce soir et la nuit prochaine avec le mercure qui descendra à 19. Demain jeudi, belle journée enfin. Hein, on va retrouver le soleil, ça va faire du bien. 22, humidex 25 et ensuite vendredi 21 degrés sous le soleil et samedi 25 également avec du soleil. Présentement 14 degrés sur Valleyfield. Dans les prochaines minutes, le bulletin de nouvelles avec Yannick Michaud. En musique, David Guetta s'en vient. On a un petit gars d'ici également, Steve Desrosiers. Je dis un petit gars, voyons donc. Le duo Big Brothers qui, en fait, il s'appelle Steve Desrosiers. C'est un gars qui participe au duo Big Brothers. Il a décidé de se partir également, en plus de ça, en solo. Et vraiment bon. Alors, on l'écoute dans quelques minutes avec Distraction. Manquez pas ça. À Max 103.

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2: Bonjour, madame, monsieur. Ici Yannick Michaud et voici vos informations Gravité Info à Max 103. Félix Lepage, 18 ans, a été accusé de complicité après les faits du meurtre de Jordan Gagné, commis vendredi en début de soirée à Salaberry de Valleyfield. Le résident de Boisbriand est passé devant le juge le mardi 8 septembre. Son retour au palais de justice est prévu le 23 septembre. Lepage serait sans antécédent judiciaire. Rappelons que le 4 septembre, vendredi, Jordan Gagné, un barbier âgé de 23 ans, a été atteint mortellement par un projectile d'arme à feu vers 18h30 au salon de barbier OTF, où il travaillait depuis peu. Il s'était ensuite réfugié au restaurant voisin, secouru d'abord par le cuisinier de la Belle Province. Son décès a été constaté plus tard au centre hospitalier. L'enquête se poursuit alors que le ou les présumés tireurs n'ont toujours pas été identifiés. Par ailleurs, lundi, sur le coup de midi, la famille et les proches de Jordan Gagné se sont réunis devant le Only the Family Barbershop. Un témoignage ainsi qu'une chanson en son honneur ont été entendus avant que des ballons blancs ne soient relâchés vers le ciel. À l'approche des élections générales québécoises du 5 octobre et alors que se prépare le prochain plan québécois des infrastructures, le PQI, la MRC de Vaudreuil-Soulanges, Développement Vaudreuil-Soulanges, le DEV, la Chambre de commerce et d'industrie de Vaudreuil-Soulanges et le Comité citoyen pour une vraie vin lancent un appel commun à tous les chefs de parti à inscrire l'optimisation du tronçon manquant de 7 km de l'autoroute 20 au prochain PQI. Enfin, un ordre d'évacuation a été donné hier matin à l'hôtel de ville de Salaberry de Valleyfield après que le système d'alarme se soit déclenché. Tout le personnel de l'établissement s'est retrouvé à l'extérieur durant une vingtaine de minutes pour permettre aux pompiers du service de sécurité incendie d'effectuer les vérifications d'usage. Selon le directeur Frédéric Paquette, c'est une surchauffe provenant d'une génératrice qui aurait déclenché l'alarme à la suite d'une panne d'électricité. Le redémarrage manuel du système de ventilation a permis de rétablir la situation. Voilà ce qui est complète. Pour plus de détails, consultez le www.journalsaintfrançois.ca.
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0: Vince Lemire à Max 103, 7h13, 15 degrés actuellement sur Valleyfield. La pluie qui n'est pas encore commencée, mais on en prévoit là, aujourd'hui. Ça devrait débuter ce matin. On prévoit 23 degrés avec l'humidex 29. Joyeux anniversaire à Julie qui a 54 ans aujourd'hui. C'est son conjoint qui m'a appelé au 450-373-0103 pour la saluer et lui souhaiter une belle journée d'anniversaire. Ça me fait toujours plaisir de faire des salutations comme ça, puis de vous souhaiter mes meilleurs vœux d'anniversaire. Alors, Julie, ben bonne fête. Je te souhaite une merveilleuse journée. On va espérer un peu de soleil peut-être aujourd'hui pour toi. Dans les prochaines minutes, on parle avec Christopher Zakia, propriétaire du vignoble Côte de Vaudreuil. Il va être en studio pour nous jaser de leur événement qui s'en vient ce samedi. Alors, manquez pas ça à Max 103.
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0: Aujourd'hui, on parle d'un de mes sujets préférés, c'est-à-dire le vino. Et je reçois une invitée en studio, très contente de l'accueillir ici ce matin. C'est Christopher Zakia du vignoble Côte de Vaudreuil. Bon matin.
1: Bon matin, Roxane.
0: Comment ça va?
1: Ça va très bien, super.
0: Très contente de te recevoir. On s'était rencontrés il y a quelques mois dans un événement qui s'appelle Fingal, organisé par la Chambre de commerce de Beauharnois-Salaberry au Saint-Laurent. Ouais, je pense que c'est ça, hein? CCIBVHSL, regarde, il y a un long nom.
1: Mais de
0: tout ça pour dire qu'on s'était déjà rencontrés, puis ça avait été un gros coup de cœur, puis on était super curieux d'en apprendre un peu plus sur le vignoble Côte de Vaudreuil. Vous avez un événement qui s'en vient ce samedi. On va en parler en fin d'entrevue, mais premièrement, Christopher, parle-nous de l'acquisition du vignoble. C'est assez récent, vous êtes assez jeune aussi là, pour acquérir un vignoble.
1: Oui, le vignoble Côte de Vaudreuil est là depuis 2008. Mais moi et ma femme, on a accueilli le vignoble en décembre. Alors, on s'est rencontrés à peu près 3 mois après qu'on a accueilli le vignoble.
0: Ouais.
1: Et depuis ce temps-là, on a commencé à faire des gros changements au vignoble. On a lancé une nouvelle marque. On a lancé le marque Légende Vivante. Puis chacune de nos vins, il va être sur cette bannière-là. Puis chaque bouteille, il y a un animal légendaire dessus, les unicorns, les phoenix, les loups-garous, les nains jardins. Puis on raconte des histoires sur chaque bouteille.
0: Ouais. Alors, puis là, ouais, c'est parti de où, là, l'idée d'acquérir un vignoble, ça passe?
1: C'est vraiment ma femme. Elle est une gros amoureuse de vin. Puis quand on s'est rencontrés, elle dit, ouais, c'est ma rêve d'avoir un vignoble une journée. Puis quand j'étais plus jeune, j'étais un entrepreneur, puis j'ai voulu retourner en ça. J'ai travaillé pour les grosses compagnies, puis j'ai fait du marketing, du branding, du business development. Alors, je disais, ouais, j'aimerais travailler pour moi-même aussi encore, puis une vignoble, c'est une bonne idée, je peux aller avec ça.
0: OK, donc c'est là, c'est vraiment Marie-Hélène, je pense que c'est
1: oui,
0: ça
1: Marie-Hélène,
0: ta femme, qui a eu l'idée, puis son rêve s'est concrétisé, finalement.
1: Exactement, puis wow. On est très contents, puis on a créé un environnement que on accueille les mondes, on essaie de partager notre philosophie de vin avec tout le monde qui vient, parce qu'on pense que le vin est fait pour partager, est fait pour rassembler les mondes, rencontrer des grosses histoires, des gros rires. Puis c'est pour ça qu'on a allé avec l'idée d'avoir des animaux légendaires sur chaque bouteille, puis on raconte des histoires sur chaque bouteille.
0: Ouais.
1: Alors, on a l'unicorne de Vaudreuil qui est caché dans les forêts. Si tu le vois par les rayons du lune, c'est magie. Comme le vin dans ton verre.
0: J'aime ça! C'est donc, on s'en était parlé justement à Fingal, puis c'est un peu ça qui nous avait fait tomber en amour avec le vignoble Côte de Vaudreuil, parce que ma collègue Ali puis moi, on adore les histoires, on aime ça. Aussi, le behind the scene des entreprises, on aime ça savoir d'où que ça part, et le branding aussi des bouteilles, c'était vraiment magnifique. Alors, les objectifs, ça ressemble à quoi? Là, vous avez acquis le vignoble en décembre, à long terme, court terme, c'est quoi les objectifs pour vous?
1: Alors, notre objectif au court terme, c'est de faire savoir, connaître qu'on a une belle vignoble juste dans nos coins ici. On est à Vaudreuil, on est juste à côté Valleyfield, Saint-Lazare, Hudson. Alors, on veut faire connaître qu'on existe.
0: Mm-hmm.
1: Puis c'est comme tu montes une petite côte, ça ouvre. Puis c'est comme t'es en Europe ou t'es sur vacances dans un monde complètement à part.
0: Mm.
1: C'est magique.
0: Ouais.
1: Tu as besoin de venir le voir, tes écouteurs ont besoin de venir le voir, c'est magical.
0: Mm.
1: Puis ça, c'est notre but au court terme.
0: Mm-hmm.
1: Au moins terme, on aimerait être une des vignobles vedettes à Québec. On veut que les mondes autour de la province sait que Vignoble Côte de Vaudreuil, Légende Vivante, ça existe, puis on peut aller là pour du bon vin, des bons vibes, puis partager ça avec des amis.
0: Ouais.
1: Et sur le long terme, on veut mis Canada et Québec sur le map pour le vin.
0: Ouais.
1: Alors, quand tu penses à Canada, tu penses à Québec, tu penses à Légende Vivante, Côte de Vaudreuil. Ça, c'est une vignoble. Je veux aller en vacances, je veux aller à Québec pour aller visiter ce vignoble-là.
0: Ouais.
1: Je veux que les mondes à Europe Il pense ça, il pense, ah ouais, on va aller checker le vin à Québec. On a entendu des bonnes choses. Alors, éventuellement, on aimerait... C'est pas juste nous. C'est tous les autres vignobles, vignerons à Québec ici. Quand nous autres avons du succès, tous eux autres ils vont avoir du succès aussi, puis on a besoin de travailler ensemble.
0: Mm-hmm. Oui, c'est de dire qu'ici, il y en a du bon vin. C'est des fausses croyances de penser que le vin ici au Québec n'est pas bon.
1: Exactement.
0: En terminant, Zach, Christopher, on va parler de l'événement qui s'en vient ce samedi. Nous, notre équipe sera présente. Ça va nous faire plaisir d'être là. Peux-tu nous expliquer là, qu'est-ce qui va se

0: Modi Games, qui va amener les jeux d'extérieur pour les familles, les enfants, tout le monde peut jouer ça. On va avoir la bouffe faite par Scirocco. Ça va être du bouffe italienne, genre Sicilian street food.
1: OK, ben oui.
0: Puis, bien sûr, on va avoir du vin.
1: Ah, ben là, voilà. Là, tu rentres dans nos palettes du vin. On va pouvoir déguster vos produits puis se faire notre idée sur votre vignoble. Puis je pense qu'on va rester là.
0: T'es bienvenue. Oui. Puis on a même des wine slushies. Alors,
1: là, tu viens de m'avoir, Chris. Donc, un bel événement, ça commence aux alentours d'11 heures.
0: Autour de 11 heures, les musiciens, ça commence vers 2 heures. On va faire des visites du vignoble, servir le vin, puis ça va être des good vibes.
1: Bien, certainement, puis on va être présents. Ça nous fait plaisir d'être partenaire de cet événement-là. Alors, on sera là avec des cadeaux, notre tente habituelle et tout ça, et tout le tralala, et notre bonne humeur habituelle aussi. Alors, Christopher, on va aller vous voir ce samedi au vignoble Côte de Vaudreuil. Ça va être vraiment le fun. Puis on va aller découvrir, puis encourager local. C'est tellement important pour nous ici à la radio d'encourager, de propulser les entreprises d'ici.
0: Merci beaucoup, Roxane.
1: Bonne journée. Salut.
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0: Bon début de journée. J'espère que ça va bien ce matin. Bon mercredi 9 septembre. On a 15 degrés actuellement sur Valleyfield. Bon matin, Yann.
5: Bon matin, Roxane. Ça va bien?
0: Ça va bien, toi?
5: Super bien.
0: Hey, samedi, il y a un événement. Là, je sais que tu ne seras pas en ville, mais je t'en parle. Peut-être que ta femme ou ta plus vieille pourrait y aller. C'est à Vaudreuil, pas très loin de chez toi. Ouais. C'est le vignoble Côte de Vaudreuil.
5: Oui, c'est vrai.
0: Hey, ça va être incroyable. Ouais. J'ai reçu hier Christopher Zakia, qui est le propriétaire du vignoble Côte de Vaudreuil. Puis là, on va être là, nous, Max 103, ce samedi. Tu sais, passer du temps dans un vignoble, c'est tellement merveilleux. Puis on en a des beaux ici dans la région.
5: C'est ça, ils sont très beaux. Le Bourg des Cèdres, Côte de Vaudreuil, il y en a plein là, du côté du Haut-Saint-Laurent aussi, du Marathonien, entre autres. Il y en a plein. Mais oui, Côte de Vaudreuil, ce sont des nouveaux propriétaires.
0: Exact,
5: c'est tout récent.
0: Oui.
5: Puis je les avais rencontrés au début, au lancement de la saison touristique dans Vaudreuil, au début de l'été. Je m'étais dit que j'irais faire un tour. Malheureusement, l'été a passé comme ça, deux claquements de doigts. Puis ça en était fait de l'été. Ça, d'ailleurs, j'en parle à plein de gens. Je dis, puis comment ça a été? Ouais, ça a été vite. J'ai dit, mais tout le monde, on dirait qu'on se boucle ça à côté, ça passe vite, puis on se rend compte, oups, c'est le retour en classe, c'est la rentrée, on est de retour dans la routine automnale. Mais oui, effectivement, là, si ça vous donne un sourcil à l'été, ben allez faire un tour ce samedi au vignoble Côte de Vaudreuil.
0: Il va y avoir 5 bandes, food trucks, c'est de la cuisine street food sicilienne.
5: Ouais.
0: Ah non, c'est pour vrai, si t'avais pas été à Toronto en fin de semaine, c'est sûr. Mais je m'engage 100%. À te ramener une bouteille.
5: Oh,
0: regarde, un petit cadeau, justement.
5: Colin.
0: À l'instant, on s'informe sur ce qui se passe ici dans la région. Qu'est-ce qui retient l'attention ce matin?
5: Oui, encore une fois, mauvaise nouvelle. Félix Lepage, 18 ans, a été accusé de complicité après les faits du meurtre de Jordan Gagné, commis vendredi en début de soirée, ici même à Salaberry de Valleyfield. Le résident de Boisbriand est passé devant le juge hier. Son retour au palais de justice est prévu le 23 septembre. Lepage serait sans antécédent judiciaire. Rappelons que le 4 septembre, vendredi, Jordan Gagné, un barbier âgé de 23 ans, a été atteint mortellement par un projectile d'arme à feu vers 18h30 au salon de barbier OTF, où il travaillait depuis peu. Il s'était ensuite réfugié au restaurant voisin, secouru d'abord par le cuisinier de la Belle Province. Son décès a été constaté plus tard au centre hospitalier. L'enquête se poursuit alors que le ou les présumés tireurs n'auraient toujours pas été identifiés. Par ailleurs, lundi, sur le coup de midi, la famille et les proches de Jordan Gagné se sont réunis devant le Only the Family Barbershop. Un témoignage ainsi qu'une chanson en son honneur ont été entendus avant que des ballons blancs ne soient relâchés vers le ciel.
0: On parle maintenant de politique.
5: Oui, à l'approche des élections générales québécoises du 5 octobre et alors que se prépare le prochain plan québécois des infrastructures, la MRC de Vaudreuil-Soulanges, Développement Vaudreuil-Soulanges, le DEV, la Chambre de commerce et d'industrie de Vaudreuil-Soulanges et le Comité citoyen pour une vraie vin lancent un appel commun à tous les chefs de parti, inscrire l'optimisation du tronçon manquant de 7 km de l'autoroute 20 au prochain PQI. D'ailleurs, je vous en parle dans l'actualité.
0: Oui. Et en terminant, on a échappé belle hier.
5: Oui, un ordre d'évacuation a été donné hier matin à l'hôtel de ville de Salaberry de Valleyfield. Après que le système d'alarme se soit déclenché, tout le personnel de l'établissement s'est retrouvé à l'extérieur durant une vingtaine de minutes pour permettre aux pompiers du service de sécurité incendie d'effectuer les vérifications d'usage. Selon le directeur Frédéric Paquette, c'est une surchauffe provenant d'une génératrice qui aurait déclenché l'alarme à la suite d'une panne d'électricité. Le redémarrage manuel du système de ventilation a permis de rétablir la situation, donc plus de peur que de mal.
0: Oui, merci beaucoup Yannick. Pour plus d'infos, on visite le www.journalsaintfrançois.ca.
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0: Nuageux, 40% de possibilité d'averse ce matin. Ça va se poursuivre pour l'ensemble de la journée avec 23 degrés, humidex à 29. Toujours des averses ce soir et la nuit prochaine, minimum 19. Demain jeudi, très très belle journée du soleil avec 22. Même chose vendredi et samedi, 21 vendredi et 25 pour samedi.
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0: Yann, ce matin, tu nous parles de sport.
1: Ben oui, un de mes sujets de prédilection, oui? Après la bière, c'est le sport, dans cet ordre-là en plus. Aujourd'hui, grosse journée sportive. La seule chose, c'est que je travaille. Je pourrais pas assister à tout ce que je voudrais assister, mais ça commence avec après-midi, 15h, les Blue Jays de Toronto, qui affrontent les A's d'Oakland. Hier, les Blue Jays l'ont emporté 4-2. Et la raison pour laquelle je vous parle des Blue Jays, c'est qu'on est dans la course pour une place dans les séries. Et que samedi, ben tu l'as dit tantôt, hein, si t'étais pas du côté de Toronto, ben je vous en ai déjà parlé de toute manière. Je m'en vais à Toronto cette fin de semaine pour voir un match des Blue Jays contre les Orioles. C'est prévu depuis longtemps. Et tu sais, ces voyages-là, quand c'est prévu d'avance, là, c'est super le fun. Puis là, en plus, c'est un voyage organisé.
0: Ah oui.
1: Je m'assis dans l'autobus, je relaxe et je vais assister à un bon match de baseball. Je vais bien manger, bien boire. On va s'amuser. Donc, il y a du sport, mais autour de ça, d'autres de mes passions. Donc, les Blue Jays, cet après-midi à 15h et en soirée, c'est le début de la saison de la NFL ce soir. Déjà, hein, vous allez dire, oui, on est encore en plein été, selon certains, le 9 septembre. Mais ce soir, 20h20, les Pats de la Nouvelle-Angleterre vont affronter les Seahawks à Seattle. Donc, 20h20, premier match d'une longue série entre les Patriots et les Seahawks. C'est donc à voir ce soir à 20h20. Mais moi, les matchs que je vais surveiller en fin de semaine, évidemment, le match de nos Bills, les Bills qui sont au Texas pour affronter les Texans de Houston. C'est à 13h, ce match-là. Et plus tard, dans l'après-midi, les Cardinals contre les Chargers de Los Angeles. Vous allez dire, pourquoi tu regardes ce match-là? Pourquoi ça t'intéresse? Ben, en fait, c'est que je vous ai parlé de mon pool Survivor la semaine dernière et la première équipe que j'ai sélectionnée pour ce pool-là, ce sont les Chargers qui sont véritablement favoris contre les Cardinals. Donc, c'est un match que j'ai bien hâte de regarder ce week-end. En fait, de regarder, je vais l'écouter parce que je serai dans l'autobus de retour de Toronto. Donc, dans les écouteurs, là, peut-être en essayant de faire une sieste sur la route du retour, je vais synthoniser ce match-là en quelque part. Mais sinon, ce soir, je vais jeter un coup d'œil sur le match qui sera disputé à 20h20. Et pour terminer, dans le domaine des sports, je vous ai parlé de baseball, de football. Je vous parle aussi de hockey. Là, tu vas dire, qu'est-ce qui fait du hockey aujourd'hui? Ben, c'est mon gars qui commence sa saison déjà. Ben, en fait, la saison. C'est le camp des try-outs du côté de Rimouski. Malheureusement, vous aurez compris que je pourrais pas être là. Mais ça me fait dire que, ça s'en vient cette saison-là. Et que ça, c'est une des choses dont je m'ennuie. Évidemment, je m'ennuie de mon fils à tous les jours. T'sais, il est parti étudier à l'extérieur. Mais de voir ses matchs de hockey, t'sais, c'est quelque chose que j'aimais. T'sais, j'aime ça le voir sur la glace. Il s'amuse tellement. Il performe bien. Puis j'aime ça le voir. Donc, ce soir, c'est le début des try-outs. Il est avec l'Océanique Noir. Il y a Océanique Blanc, Océanique Rouge, Océanique Bleu. Et lui, il est dans l'Océanique Noir. J'ai dit, c'est parfait. Okay. Sur la glace, un chandail noir, ça fait toujours un peu plus agressif. Fait que j'ai dit, mon Claire, ce que t'es capable de faire, mon loup. Donc, cette année, dans la section, dans la catégorie M19. C'est une nouvelle catégorie. Donc, avant, tu passais, après le M18, tu passais junior. Mais là, M19, on a rajouté ça, si bien qu'il dispute une autre année. On peut dire un peu, c'est du midget encore, parce que là, les choses ont changé. Donc, il aura fait 4 ans dans le midget, mais ça devient du M19. Alors, je pense bien qu'il va s'amuser. Il m'a dit hier, « Hey, père, j'ai hâte de commencer. Ça va permettre de me remettre en forme un peu, parce qu'au cours de l'été, oui, il a travaillé, c'est un travail physique qu'il a fait, mais c'est pas tant d'entraînement. Fait qu'il dit, j'ai bien hâte de voir si le souffle va suivre. Alors, on verra bien, il va m'en parler après sa pratique de ce soir, pendant que je regardais les Patriots contre les Seahawks de Seattle. Alors, c'est un match à voir ce soir, 20h20.
0: Très bonne idée de regarder ça ce soir. Surtout que là, tu sais, la journée est un peu plus vieuse.
1: C'est ça. Ça fait penser à du football de la NFL.
0: J'aime ça. Merci beaucoup, Yann. Dans les prochaines minutes, Tatoune ou Matoune. D'ici là, Alanis Morissette avec You Learn à Max 103.
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1: Aujourd'hui, c'est la journée nationale des teddy bears.
2: Oh
1: les
2: oui.
1: Petits oursons en peluche.
2: Oui,
1: alors,
2: oui.
1: J'avais pas de toune particulière pour ça, mais il y a un gars dont je me suis souvenu de l'existence qui s'appelait Teddy Geiger. C'est Teddy Bear, Teddy
2: ouais,
1: Geiger. En 2006, il a sorti une chanson. Ça a pas mal été un one-hit wonder. Peut-être qu'il y a eu une autre chanson populaire. Mais moi, ça, là, ça l'a vraiment marqué. C'était top 5, ouais. Musique Plus et tout ça. Ça a vraiment été une de mes chansons préférées et une de mes vidéos. Au clip préféré. Alors, je vous la fais écouter la chanson de Teddy Geiger, For You, I Will.
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0: La chanson qui avait servi de générique à la série Love Monkey. Moi, je connaissais pas ça, mais Teddy Geiger figurait dans cette série-là. C'est devenu un succès, la chanson, malgré l'annulation de la série. Ça a été dans le top 30 du Billboard Hot 100.
1: Ben, un très bon choix que je connaissais plus ou moins. On est dans les découvertes cette semaine. Mm-hmm. Et d'ailleurs, ma chanson, je me souvenais pas du nom, mais quand j'ai fait mes recherches en 2023, cette chanson-là, I Remember Everything, c'est un duo où Zach Bryan et Casey Musgraves incarnent d'anciens amants séparés par l'alcoolisme de l'un d'eux, atteint la première place des palmarès américains. Ce titre devient l'une des chansons les plus tristes et entraînantes jamais enregistrées. Alors les voici, Zach Bryan et Casey Musgraves avec I Remember Everything.

0: Mais quand j'ai entendu les premières notes, j'ai fait ah ben, ben oui, c'est cette chanson-là. Et Zach Bryan, là, pour vrai, là, moi je l'ai découvert au cours des derniers mois, des dernières années, mais c'est pour vrai, il vient me chercher. Ah, tu sais, c'est pas comme le plus explosif, c'est pas le plus connu, mais pour vrai, là, on dirait que puis c'est pas tant les paroles, c'est juste la mélodie, sa voix qui est particulière. Je l'aime vraiment. C'est en train de devenir un de mes chanteurs préférés. Alors, Zach Bryan, Casey Musgraves, I Remember Everything, sauf les titres de chansons, en ce mercredi 9 septembre.
1: Hey, mais sans le savoir, Yann, ce matin, t'as une de mes chansons préférées.
0: Ah, pour vrai, hein,
1: moi, Zach Bryan, c'est vraiment, ça top là, dans le Chris Stapleton.
0: Ben, c'est
1: dans
0: ça, il est vraiment bon.
1: Je l'aime beaucoup. Bref, on va aller voter pour ta tune ce matin.
0: Bon,
1: ça se passe sur notre page Facebook. Allez voter pour la chanson que vous voulez entendre à 8h50. On parle d'actualité dans quelques minutes. Summer, Back to Friends, ça s'en vient. Et pour l'instant, la toune qui a marqué mes vacances d'été, voici Orange Lessard et Classe Moyenne avec « Je t'en vacances » à Max 103.
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0: Summer, back to friends à Max 103. 8h33. Yann, on parle du maire Miguel Lemieux qui a évoqué les priorités électorales à ton collègue Mario.
1: Effectivement, Mario et lui se sont rencontrés. C'est la campagne électorale qui bat son plein. Mm-hmm. Et dans Beauharnois, ben, on retrouve Salaberry de Valleyfield, qui est comme la plus grosse ville dans Beauharnois. Et là, le maire Miguel Lemieux qui a dressé une liste un peu électorale qui dit aux candidats, ben, regardez, nous, ce qu'on attend de vous, ce sont telles choses. Et il a parlé de l'hôpital du Suroy. Et là, on a peur du côté de Valleyfield, du côté du Haut-Saint-Laurent aussi, que l'hôpital du Suroy se vide quand l'hôpital de Vaudreuil-Soulanges va entrer, entrer en action, mais sera effective, sera ouverte. Oui. Donc, et puis là, on parle de 2027, ça c'est demain matin, là. Mm. Ça s'en vient, la construction qui va bon train, et là, on a peur de déshabiller Jean pour habiller Jacques ou peu importe qui on va habiller, mais c'est ça, c'est que ça va être un tout nouvel hôpital, moderne, à la fine pointe, et là, il y a plein de gens qui vont dire, hey, moi, je vais aller travailler là. Tu sais, je suis tanné de travailler dans des conditions un peu plus déplorables. Un vieil hôpital, désuet. Alors, on veut justement que le gouvernement s'occupe de l'hôpital du Suroy et le rende plus attractif, plus attrayant pour que la main-d'œuvre en santé décide de rester là ou de venir travailler ici ou à proximité. Donc, c'est une des premières demandes qu'on a fait là du côté du conseil de ville, mais surtout du maire Miguel Lemieux qui s'est fait le porte-parole de Valleyfield dans ce dossier-là. La Ville interpelle également les candidats quant à l'avenir de l'ancien couvent des Sœurs dominicaines. Miguel Lemieux affirme qu'une entente avait été conclue sur papier avec l'ancien Sismo pour la vente de l'immeuble dans le but de le rénover et d'y loger divers services, mais que le gouvernement caquiste n'a jamais accordé les budgets pour réaliser le projet. Donc ça, il est resté un peu amer. Alors, il veut voir là, qu'est-ce qui va advenir si la CAQ demeure au pouvoir ou demeure élu dans la région avec Claude Reed, si c'est le Parti québécois qui s'en va au pouvoir et qu'Alexandre Dano devient le député de la région. Donc, faudra voir. Mm-hmm. Il parle aussi de terrain pour les écoles. Tu sais, ici, il y a un boom démographique dans Valleyfield. On construit des écoles. On l'a fait à Vaudreuil-Dorion il y a de ça quelques années, au Cèdre, à Saint-Zotique. Et là, maintenant, à Valleyfield, on doit construire des écoles. On doit construire une école secondaire. Alors, on dit qu'on va avoir besoin, tu sais, on veut que la Ville veut savoir si les différents partis entendent maintenir l'obligation qu'elle a de fournir des terrains pour la construction de nouvelles écoles sur son territoire. On dit que jusqu'à présent, on a pu en arriver à des ententes avec le centre de services scolaires, mais on a encore des besoins pour deux écoles primaires et une secondaire. Alors, ça va devoir bouger au cours des prochaines années dans ce dossier-là. Et enfin, les élus campi-valenciens qui soulèvent la question des besoins en effectifs policiers, parce que là, on est desservi par la Sûreté du Québec. Mais certains évoquent peut-être la possibilité, puis là, je dis pas que c'est la Ville qui demande ça, soit d'avoir plus d'effectifs policiers du côté de la Sûreté du Québec ou de créer, comme c'était le cas à l'époque dans certaines grosses municipalités, son propre service de police. On dit qu'il manquerait là énormément de policiers parce qu'il y a eu 500 fugues qui ont été signalées là.

0: dernier au campus de Valleyfield, à partir des centres jeunesse pour lesquels les policiers doivent consacrer du temps. 500 fugues là, sur une année, c'est plus de une par jour, parce qu'il y a 300, oui. Vous aurez compris, 365 jours dans une année, 500 fugues, donc c'est plus qu'une par jour en moyenne. Donc voilà, c'est une partie, en partie, la liste de ce qui a été dressé là, par la ville de Valleyfield aux différents candidats, et on veut avoir des réponses avant le 5 octobre.
1: Ben, idéalement, oui.
0: Ouais.
1: Ensuite, en terminant, on parle de l'autoroute 20.
0: Ben, c'est un peu le même genre de choses, oui, oui, oui. Tu sais, un peu le même genre de sujet. Cette fois, c'est l'autoroute 20, imaginée en 1964. Je vous parle de il y a 62 ans. Il y a des gens qui ont été expropriés du secteur d'Orion pour un tracé de l'autoroute 20. L'autoroute 20 à l'île Perrot et dans le secteur de Dorion, à Vaudreuil-Dorion, c'est le seul endroit au Canada. Puis ça, je vous en parle depuis les dernières semaines, mais c'est l'enjeu, c'est la question de l'urne. Du côté de la circonscription de Vaudreuil. C'est le seul endroit au Canada où il y a des lumières de circulation sur l'autoroute. Et c'est comme une cicatrice dans le paysage, parce que c'est supposé d'être un territoire, un boulevard urbain, cet endroit-là, pour pouvoir accéder à nos commerces, nos entreprises. Il y a un IGA qui est là, il y a des magasins de gâteaux, il y a des magasins, il y a des pâtes, il y a des boulangers, il y a des coiffeurs, il y a une foule de choses, mais c'est difficile d'y aller. Moi, je reste à Dorion. Pour vrai, s'il y avait pas tant de trafic, je serais là tous les jours.
1: Oui, oui, oui.
0: J'irais magasiner là, c'est à 5 minutes de chez moi. Mais des fois, je pars de chez moi, puis c'est 20 minutes me rendre. Écoutez, là, ça a pas de bon sens. Je pourrais y aller à pied, ça serait plus vite. Oui. C'est pas des blagues. Et là, on dit qu'il y a 64 000 véhicules par jour qui passent là. Et un véhicule sur 10, c'est un poids lourd. Et c'est vraiment... Puis j'ai rien contre les camionneurs. Non. La plupart des camionneurs, en fait, j'en ai contre quelques-uns qui chauffent comme des cow-boys. Mais les camions lourds, quand tu as 10 lumières sur un tronçon de 7 km, sont toujours arrêtés.
1: Ben oui.
0: Puis de repartir un camion, c'est pas comme partir...
1: C'est pas Mayaris.
0: Non, exactement. Ça part pas aussi vite. Puis là, bon, ben, on va... Fait que des fois, c'est un ou deux véhicules qui passent sur une lumière. Fait que là, bon, ben, ça s'empile par l'arrière, puis ça vient que ça crée un trafic lourd, et il y a aucune fluidité. Donc, on veut avoir la complétion de ce secteur-là avec une voie de contournement qui deviendrait l'autoroute, qui serait l'autoroute 20, donc à partir du pont Galipo jusqu'à... quand on atteint la 20 à proximité des 7, quand on a dépassé Dorion, ben là, ça serait une autoroute. Et les gens qui n'ont pas affaire dans Dorion, les gens qui ne sont que de transit, là, tu sais, qui retournent en Ontario, qui s'en vont ailleurs à Saint-Zotique, qui s'en viennent ici à Valleyfield, ou qui partent de Valleyfield, qui s'en vont travailler à Montréal, ben, il n'y aurait pas à se taper 10 lumières sur 7 kilomètres. Ça irait plus vite. Et les camions lourds, surtout, pourraient passer sans devoir arrêter à des lumières, si bien que, ben moi, le samedi matin, quand je voudrais aller chez Première Moisson, pour ne pas le nommer parce qu'il est là, chez IGA de la famille Vio, aller bruncher dans un restaurant, aller manger deux hot dogs et une poutine à la frite à Brigitte, ben ça me prendrait pas 15-20 minutes y aller, même si c'est le samedi matin à 7h30-8h, parce que même à ce moment-là, c'est bloqué. Donc, hier, il y a des dirigeants, des élus, des gens d'affaires, la Chambre de commerce et d'industrie de Vaudreuil-Soulanges, les gens de développement Vaudreuil-Soulanges, les gens de la MRC ont demandé des engagements clairs. Et là, on n'a pas demandé au candidat, parce que le candidat a beau dire ce qu'il veut, oui, si je suis élu, on va le faire, puis on va le mettre au PQI. Eux, ce qu'ils veulent, c'est que les chefs de tous les partis traversent le pont, viens, prends le pont Galipo, viens en voiture, prends le pont Galipo, puis viens-t'en jusqu'à Vaudreuil, tu vas voir à quel point, puis là, viens nous rencontrer ici dans les bureaux et viens nous dire que tu t'engages si t'es élu, si c'est toi le prochain gouvernement, d'inscrire l'autoroute 20, ce secteur-là, au PQI, au plan quinquennal des infrastructures du Québec, ce qui fera en sorte que d'ici 10 ans, donc si on dit en 2026, on le met au PQI, ben d'ici 2036, ça devrait être construit. On veut cet engagement-là clair et précis. Il y a les libéraux qui l'ont fait récemment, les deux candidats, ils ont dit oui, notre chef Charles Milliard nous l'a dit, il est au courant et il est d'accord, mais nous, ce qu'on veut voir, là, les gens, je dis nous, là, les gens de Vaudreuil, les élus, les gens d'affaires, ils veulent les voir en personne, ces chefs-là, Paul Saint-Pierre Plamondon, Christine Fréchette, Charles Milliard et tous les autres, le Rouba Gazal, Éric Duhaime, venir à Vaudreuil et dire oui, je m'engage et ce sera fait. Je vais le mettre au PQI dès que nous serons élus le 5 octobre au soir. Alors, c'est l'engagement clair qu'on veut pour cette route, la 20, que l'on a rebaptisé l'inachevé, parce qu'elle n'est pas achevée. Et c'est depuis 62 ans, 1964. Imaginez les discussions qu'il y avait à cette époque-là. Ouais, regarde, on va faire ça. Et puisque c'est déjà exproprié, les terrains appartiennent déjà à Québec. Ça serait pas comme d'exproprier. On a déjà le circuit, on connaît les voies qu'il faut prendre. Mais évidemment, c'est énormément de sous. Ça coûterait très, très cher à construire, mais plus on retarde et plus ça va coûter cher. Ouais. Et c'est une voie incontournable. C'est un axe routier important pour le commerce. Et là, on dit, tu sais, avec les États-Unis, on sait pas ce qui va se passer. Donc, c'est la voie, là, qui nous amène vers le reste du Canada. Il y a des 70 % de ce qui est vendu au Québec passe par l'autoroute 20 à cet endroit-là parce que tu es à proximité de la 30, de la 40, puis vers les États-Unis, vers le reste du Canada. Donc, c'est un indispensable et on doit le faire. On paye déjà pour ça et on doit l'avoir puisqu'on paye pour ça. Et chaque perte de temps, chaque personne qui arrive en retard à son travail, ben c'est de la perte d'argent encore. Voilà, c'est les demandes qui sont faites.
1: Ben des très bonnes demandes, je dirais. C'est pas trop.
0: C'est sensé, non, c'est logique.
1: Merci beaucoup, Yannick. Toujours intéressant. Dans les prochaines minutes, Tatoune ou Matoune, rendez-vous sur notre page Facebook. Allez voter pour la chanson que vous voulez entendre. Machine Gun Kelly, Jelly Roll. Avec Lonely Road, ça s'en vient au retour à Max 103. 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
1: Aujourd'hui, c'est la journée nationale des teddy bears, la journée des petits oursons en peluche. Alors, je vous invite à les coller et à les ressortir peut-être des boulamites, vos oursons en peluche. Et là, ben, j'avais pas de, qu'est-ce que je trouve comme chanson ça, avec National Teddy Bear Day. Eh ben, j'ai trouvé un gars qui s'appelle Teddy Geiger et en 2006, il nous offrait une excellente chanson que j'ai écoutée à maintes reprises. Puis ça me rappelle de bons souvenirs ce matin. Alors, le voici avec For You, I Will.

0: J'aime beaucoup cette chanson-là. On l'entend plus vraiment. Puis Teddy Geiger qui a assumé sa transidentité récemment, donc qui est une figure intéressante là, pour la génération de maintenant. Je me souviens pas le nom qu'il a pris, mais il a assumé ça puis il l'a dévoilé sur les réseaux sociaux. Puis c'est bien tant mieux.
1: Ouais, parfait. Et c'est un excellent choix. Mais moi, j'arrive avec du solide ce matin. Je me souvenais pas réellement de c'était quoi parce que j'ai lu le nom de la chanson. J'ai dit, ça me dit quelque chose. Mais en 2023, I Remember Everything, c'est une chanson qui est formée, qui est chantée par le duo de Zach Bryan et Casey Musgraves, et qui incarne d'anciens amants séparés par l'alcoolisme de l'un d'eux. Et ça atteint le 9 septembre la première place des palmarès américains. Alors les voici, Zach Bryan et Casey Musgraves, I Remember Everything.

0: Zach Bryan, qui est en train de devenir l'un de mes chanteurs préférés. Je l'adore, pour vrai, c'est pas des blagues, là. C'est vraiment très bon. Et Casey Musgraves, dans une autre vie, j'aurais pu devenir son teddy bear.
1: Oh, oui, Yannick!
0: Facilement.
1: Hey, toi, là, ce matin, t'es là.
0: Je suis tannant.
1: Sac à blague. C'est très bon comme chanson, puis je titillerai pas trop plus les auditeurs. C'est toi qui l'emportes.
0: Bravo.
1: Et nous, on va se retrouver seulement lundi.
0: Ouais, la semaine prochaine.
1: Non, Lynn, on va s'ennuyer.
0: Ouais.
1: Bon, ben, moi, je serai là demain, mais on reste ensemble jusqu'à 10h. Puis Yann, je te souhaite un beau trip à Toronto.
0: Ben,
1: amuse-toi. Salut.
0: Bye.

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2: Bonjour, madame, monsieur. Ici Yannick Michaud et voici vos informations Gravité Info à Max 103. Félix Lepage, 18 ans, a été accusé de complicité après les faits du meurtre de Jordan Gagné, commis vendredi en début de soirée à Salaberry de Valleyfield. Le résident de Boisbriand est passé devant le juge le mardi 8 septembre. Son retour au palais de justice est prévu le 23 septembre. Lepage serait sans antécédent judiciaire. Rappelons que le 4 septembre, vendredi, Jordan Gagné, un barbier âgé de 23 ans, a été atteint mortellement par un projectile d'arme à feu vers 18h30 au salon de barbier OTF, où il travaillait depuis peu. Il s'était ensuite réfugié au restaurant voisin, secouru d'abord par le cuisinier de la Belle Province. Son décès a été constaté plus tard au centre hospitalier. L'enquête se poursuit alors que le ou les présumés tireurs n'ont toujours pas été identifiés. Par ailleurs, lundi, sur le coup de midi, la famille et les proches de Jordan Gagné se sont réunis devant le Only the Family Barbershop. Un témoignage ainsi qu'une chanson en son honneur ont été entendus avant que des ballons blancs ne soient relâchés vers le ciel. À l'approche des élections générales québécoises du 5 octobre et alors que se prépare le prochain plan québécois des infrastructures, le PQI, la MRC de Vaudreuil-Soulanges, Développement Vaudreuil-Soulanges, le DEV, la Chambre de commerce et d'industrie de Vaudreuil-Soulanges et le Comité citoyen pour une vraie vin lancent un appel commun à tous les chefs de parti à inscrire l'optimisation du tronçon manquant de 7 km de l'autoroute 20 au prochain PQI. Enfin, un ordre d'évacuation a été donné hier matin à l'hôtel de ville de Salaberry de Valleyfield après que le système d'alarme se soit déclenché. Tout le personnel de l'établissement s'est retrouvé à l'extérieur durant une vingtaine de minutes pour permettre aux pompiers du service de sécurité incendie d'effectuer les vérifications d'usage. Selon le directeur Frédéric Paquette, c'est une surchauffe provenant d'une génératrice qui aurait déclenché l'alarme à la suite d'une panne d'électricité. Le redémarrage manuel du système de ventilation a permis de rétablir la situation. Voilà ce qui est complète. Pour plus de détails, consultez le www.journalsaintfrançois.ca.
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0: Aujourd'hui, en studio, je reçois deux employés du Centre d'action bénévole de Valleyfield. Elles sont avec nous pour parler des services offerts et à qui ils sont dédiés. Bon matin, Priscilla Bougie.
1: Bon matin.
0: Priscilla, vous êtes agente au service à la clientèle. Et on a également en studio Mme Cathy Daou. Bon matin.
2: Bon matin.
0: Elle est agente médias et communication. Donc, encore aujourd'hui, les gens se demandent, c'est quoi un CAB, un Centre d'action bénévole? C'est quoi son rôle? Pouvez-vous nous décrire en quelques mots, là, c'est quoi exactement?
2: Oui, un centre d'action bénévole, souvent aussi appelé un CAB, c'est un organisme communautaire à but non lucratif qui a pour rôle de soutenir, organiser l'action bénévole dans la communauté. Le Centre d'action bénévole de Valleyfield a été fondé en 1982 pour soutenir les besoins de la population, les aînés, puis les personnes vulnérables. Chaque jour, notre équipe de bénévoles donne de leur temps, de leur énergie pour contribuer à aider, soutenir puis accompagner. Ils contribuent à un mouvement d'entraide solidaire qu'on a bien besoin actuellement. Puis ça fait une très grande différence pour les usagers, mais ça fait aussi une très grande différence pour eux, les bénévoles. Ça leur apporte beaucoup.
0: Mm-hmm. Concrètement, là, qu'est-ce que ça fait un centre d'action bénévole?
2: Ben, premièrement, on accueille, on recrute, puis on accompagne les gens qui désirent devenir des bénévoles. Au total, notre organisme, on en compte 300 actuellement. Ce chiffre-là, ça paraît impressionnant, mais tous nos services sont offerts par des bénévoles. Donc, on est continuellement en recrutement. Ouais. Pour répondre à la demande qui est de plus en plus grandissante. L'année passée, 7400 personnes ont été aidées.
0: Énorme.
2: Puis, ça représente à peu près 12 000 heures de bénévolat. Ouais. Donc, le bassin de bénévoles est toujours très, très important.
0: Mm-hmm.
2: Pour faire rayonner l'importance du bénévolat puis l'engagement bénévole, on est présent pour les accompagner dans leur rôle au quotidien. Ça fait partie de notre mission principale. En fait, nos bénévoles doivent être
0: formés.
2: Ben heureux dans leur rôle.
0: Oui, aussi.
2: Ils ont la chance de faire ce qu'ils aiment quand ils sont à la retraite.
0: C'est d'aider la population.
2: C'est ça. Ensuite, on offre des services aussi de soutien aux autres organismes communautaires qui ont besoin de bénévoles. Donc, un autre organisme pourrait nous faire la demande. Exemple, cette année, le triathlon nous a fait une demande pour recruter des bénévoles pour cet événement ponctuel-là. Donc,
0: vous
2: soutient les autres.
0: Oui, vous prêtez vos bénévoles, vos valeureux bénévoles.
2: On prête les nôtres, puis on partage la demande parmi notre réseau. Donc, c'est toujours ça, l'entraide entre les organismes communautaires.
0: Tellement. Exactement. C'est quoi les territoires et les clientèles que vous desservez?
1: En fait, nous offrons des services de deux types de clientèle. Premièrement, l'ensemble de nos services s'adresse à toute la population de 50 ans et plus à Salaberry de Valleyfield et Saint-Anislas-de-Coscà. Certains services priorisent des aînés de 65 ans et plus selon leurs critères d'admissibilité, mais aussi la disponibilité des bénévoles. Le deuxième type de clientèle, c'est la proche aidance. Les proches aidants de tout âge qui prennent soin d'un proche de 50 ans ou plus au quotidien ou de façon occasionnelle. Par exemple, un étudiant de 22 ans qui prend soin de son grand-père de 68 ans peut s'inscrire et être accompagné dans son rôle de proche aidant. Pour les proches aidants, le territoire que l'on dessert est un petit peu plus étendu que Valleyfield, que Salaberry de Valleyfield, Saint-Anislas-de-Coscà. On ajoute Beauharnois, Saint-Étienne-de-Beauharnois et Saint-Louis-de-Gonzague.
0: Wow! Pour mieux comprendre à quoi ça sert un centre d'action bénévole, c'est quoi les services en général qui sont offerts au CAB à Valleyfield?
2: Notre CAB, en fait, dessert un éventail de services qui est soutenu par notre équipe de bénévoles. En passant, chaque CAB offre pas la même palette de services. Donc, nous, on a une offre de service, mais le Cap de Vaudreuil en a un autre, le Cap de Bornois en a un autre. Donc, ceux qui nous écoutent puis qui sont pas sur notre territoire, je vous invite à vérifier, communiquer avec le Cap de votre région pour savoir c'est quoi les services qui sont offerts. Chez nous, nos services se séparent en quatre catégories. Les services de partage, les services d'accompagnement, les services de divertissement et ceux qui sont spécifiques pour les proches aidants.
0: Oui. On commence par les services de partage. C'est quoi concrètement?
2: Les services de partage, c'est des services d'échange qui permettent aux participants inscrits principalement de socialiser puis de briser l'isolement. Donc, on a le service des appels de bienveillance, le bonjour quotidien, le dîner de l'amitié. On a une équipe de bénévoles qui est formée par la MAPAC qui cuisine des repas une fois par semaine à 35 usagers qui viennent pour échanger ensemble, discuter, puis... Fait que ça les fait sortir de chez eux, ça brise l'isolement, puis ça les fait socialiser. On a aussi le service des visites amicales, puis le parrainage. Dans les services de partage, il y a aussi le volet intergénérationnel entre bénévoles et élèves du primaire. Le jumelage enfant bénévole, en plus de donner l'amour des mots, parce que c'est des services qui aident les élèves là, au niveau de l'écriture ou de la lecture, ça fait la promotion du bénévolat auprès des enfants. Qu'on espère vont devenir nos futurs nos futurs bénévoles. Dans le volet intergénérationnel, on retrouve l'accompagnement d'aide à la lecture. La correspondance scolaire, actuellement, là, les jeunes retournent à l'école. Puis, on a une équipe de bénévoles qui écrit des lettres aux enfants. Puis, les enfants écrivent aux bénévoles. Fait que ça complète, là, au lieu de faire une dictée qui est comme... ben pas au lieu.
0: En plus.
2: En plus, c'est ça. Les élèves, ils savent qu'ils écrivent directement à une vraie personne puis qu'ils vont avoir une réponse en retour. Fait que ça, c'est très, très motivant pour les enfants.
0: Tellement.
2: Puis...
1: Des lettres écrites à la main.
0: Oui.
1: Pas d'ordinateur, là.
0: Non, c'est ça. On retourne aux bonnes vieilles lettres à la main, mais c'est super bon, autant pour les bénévoles que pour les enfants. En quoi consistent les services d'accompagnement? Priscilla.
1: Excuse-moi. Les services d'accompagnement, ben c'est spécifiquement fait pour accompagner les gens, pour conserver leur autonomie, puis se sentir en sécurité. On retrouve dans cette catégorie, l'accompagnement de transport médical, qui est vraiment prioritaire actuellement. Les ateliers d'apprentissage numérique inébranchés. Car la plupart de la population vieillissante, on a besoin aussi de leur montrer comment ça fonctionne la technologie, surtout avec notre téléphone cellulaire aujourd'hui. Le carrefour d'information et d'aide à la rédaction de formulaires. Les services de prise de rendez-vous Clic Santé. Nous avons aussi le service de réparation mineure. Les dispositifs de sécurité à domicile Mon Ange Gardien. La clinique d'impôt populaire annuelle, qui est quand même très bien reconnue ici à Valleyfield.
0: Ouais, mais ça. C'est des bons services et puis c'est tellement pertinent, utile. Surtout, tu parlais de Clic Santé, c'est vrai, on dirait qu'on pense pas à ça, mais pour prendre rendez-vous médicalement, c'est par Internet, là, la plupart du temps.
1: Exact.
0: Donc, très intéressant. Service de divertissement, ça comporte quoi, Priscilla?
1: Ben, nos services de divertissement visent à informer, à faire bouger et briser l'isolement en favorisant le bien-être des aînés grâce à des activités variées. Des activités telles que les activités de création dans les résidences, les activités de marche, puis ça, c'est tous les mardis. Actuellement, ça a été déplacé au Parc Sauvé, mais anciennement au Terminus, mais on l'a perdu malheureusement. L'activité physique, Vie active, qui se donne autant au centre communautaire, le centre, le CAB, mais aussi dans certaines résidences. La bibliothèque mobile, les conférences mensuelles et le service de tricoter pour aider.
0: Wow! Ben là, on peut-tu passer des commandes de tricot? Finalement, la catégorie des proches aidants, comment vous les accompagnez?
2: Les proches aidants, ils ont un rôle très, très important, puis ils peuvent se sentir souvent dépassés un peu. Ils se sentent seuls, puis ils savent un peu pas où demander, vers qui s'enligner. Oui. Nous, au centre, on a des intervenantes qui sont là pour les soutenir, puis les accompagner, et aussi les diriger vers les bonnes ressources. Que ce soit administratif, juridique, médical, ils vont aussi leur donner des outils pour prévenir l'épuisement, écouter leurs besoins, respecter leurs limites à travers plusieurs services ou ateliers qui vont les équiper, en fait, là, dans leur rôle. On retrouve les services d'aide dans les démarches, juste remplir des formulaires pour se faire reconnaître en tant que proche aidant, puis ces choses-là, ou faire des demandes spécifiques, là, les papiers de...
0: Les papiers de...
2: Mandat de protection, oui. Toutes ces choses-là. Des fois, c'est compliqué à comprendre puis à remplir. Donc, les intervenantes sont là pour les aider. Il y a une grosse banque d'informations. Il y a le centre de documentation, les livres qui comportent là, tous les sujets de la proche aidance, des dépliants, des formulaires. On a de l'écoute personnalisée aussi, un proche aidant qui se sent dépassé, qui veut pas exprimer ça à sa famille ou à ses proches. Ben là, il y a une personne, une écoute neutre qui va l'aider, là, l'écouter. Juste ventiler des fois, dire qu'on est fatigué, qu'on est un peu dépassé. Juste être écouté, ça fait du bien. On a les ateliers aussi, aider sans s'oublier, ou les ateliers d'accompagnement d'un proche en fin de vie. Mm-hmm. C'est des étapes difficiles. Puis, des fois, nos proches, ils savent pas quoi nous dire. On n'a pas de ressources. Bien, nous, on offre ces ateliers-là pour un peu accompagner les gens qui arrivent à ces moments-là. On a les ateliers d'écriture, les déjeuners-causeries, les cafés-rencontres. C'est vraiment des rencontres de partage entre proches aidants, même si leurs aidés n'ont pas tous le même défi. Ben les proches aidants, eux autres, arrivent à des situations semblables, des prises de décisions difficiles, émotionnelles. Fait qu'ils partagent avec les autres, puis ça les aide vraiment là, dans leur processus, là, dans leur rôle. On a les conférences qui sont aussi spécifiques pour les proches aidants, qui va sur des sujets diversifiés, qui va encore là les aider dans les situations qui ont à traverser leurs défis quotidiens.
0: En terminant, comment on fait là, pour avoir accès à ces services-là, ou comment on fait pour devenir bénévole au CAB?
1: Bien, pour être informé des événements à venir, je vous invite à suivre notre page Facebook ou consulter notre site Internet www.cabvalleyfield.com pour vous inscrire à l'un de nos services, activités et conférences. Si vous désirez offrir de votre temps comme bénévole, vous pouvez toujours nous contacter au 450-373-2111. Donc, je voudrais ajouter aussi que notre belle programmation automne 2026 va être sur notre page, exactement, en ligne, dès cette semaine, je crois, Cathy, Donc, dès cette semaine, une belle programmation. On a mis beaucoup d'efforts là-dessus pour...
0: Tellement. Ben merci beaucoup, mesdames. C'était vraiment pertinent. Puis c'est des services dont même moi, je savais pas qu'on avait ça à Valleyfield. Puis je pense que c'est ça le but d'une entrevue comme celle-là, d'une longue entrevue, pour expliquer vraiment, regarde, on a tout ça qui est offert dans la région. C'est des services gratuits. Donc, n'hésitez pas à contacter la belle équipe du CAB Valleyfield, cabvalleyfield.com, ou les contacter par téléphone. Merci beaucoup, puis on se dit à la prochaine.
1: Merci beaucoup.
0: Bye-bye. Bye.
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0: Là, faut peut-être la mettre sur la liste.
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1: Bonjour, madame, monsieur. Ici Yannick Michaud et voici vos informations. Gravité Info à Maxent 3. Félix Lepage, 18 ans, a été accusé de complicité après les faits du meurtre de Jordan Gagné, commis vendredi en début de soirée à Salaberry de Valleyfield. Le résident de Boisbriand est passé devant le juge le mardi 8 septembre. Son retour au palais de justice est prévu le 23 septembre. Lepage serait sans antécédent judiciaire. Rappelons que le 4 septembre, vendredi, Jordan Gagné, un barbier âgé de 23 ans, a été atteint mortellement par un projectile d'arme à feu vers 18h30 au salon de barbier OTF, où il travaillait depuis peu. Il s'était ensuite réfugié au restaurant voisin, secouru d'abord par le cuisinier de la Belle Province. Son décès a été constaté plus tard au centre hospitalier. L'enquête se poursuit alors que le ou les présumés tireurs n'ont toujours pas été identifiés. Par ailleurs, lundi, sur le coup de midi, la famille et les proches de Jordan Gagné se sont réunis devant le Only the Family Barbershop. Un témoignage ainsi qu'une chanson en son honneur ont été entendus avant que des ballons blancs ne soient relâchés vers le ciel. À l'approche des élections générales québécoises du 5 octobre et alors que se prépare le prochain plan québécois des infrastructures, le PQI, la MRC de Vaudreuil-Soulanges, Développement Vaudreuil-Soulanges, le DEV, la Chambre de commerce et d'industrie de Vaudreuil-Soulanges et le Comité citoyen pour une vraie vin lancent un appel commun à tous les chefs de parti à inscrire l'optimisation du tronçon manquant de 7 km de l'autoroute 20 au prochain PQI. Enfin, un ordre d'évacuation a été donné hier matin à l'hôtel de ville de Salaberry de Valleyfield après que le système d'alarme se soit déclenché. Tout le personnel de l'établissement s'est retrouvé à l'extérieur durant une vingtaine de minutes pour permettre aux pompiers du service de sécurité incendie d'effectuer les vérifications d'usage. Selon le directeur Frédéric Paquette, c'est une surchauffe provenant d'une génératrice qui aurait déclenché l'alarme à la suite d'une panne d'électricité. Le redémarrage manuel du système de ventilation a permis de rétablir la situation. Voilà ce qui est complète. Pour plus de détails, consultez le www.journalsaintfrançois.ca.
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1: Bonjour, madame, monsieur. Ici Yannick Michaud et voici vos informations Gravité Info à Max 103. Félix Lepage, 18 ans, a été accusé de complicité après les faits du meurtre de Jordan Gagné, commis vendredi en début de soirée à Salaberry de Valleyfield. Le résident de Boisbriand est passé devant le juge le mardi 8 septembre. Son retour au palais de justice est prévu le 23 septembre. Lepage serait sans antécédent judiciaire. Rappelons que le 4 septembre, vendredi, Jordan Gagné, un barbier âgé de 23 ans, a été atteint mortellement par un projectile d'arme à feu vers 18h30 au salon de barbier OTF, où il travaillait depuis peu. Il s'était ensuite réfugié au restaurant voisin, secouru d'abord par le cuisinier de la Belle Province. Son décès a été constaté plus tard au centre hospitalier. L'enquête se poursuit alors que le ou les présumés tireurs n'ont toujours pas été identifiés. Par ailleurs, lundi, sur le coup de midi, la famille et les proches de Jordan Gagné se sont réunis devant le Only the Family Barbershop. Un témoignage ainsi qu'une chanson en son honneur ont été entendu avant que des ballons blancs ne soient relâchés vers le ciel. À l'approche des élections générales québécoises du 5 octobre et alors que se prépare le prochain plan québécois des infrastructures, le PQI, la MRC de Vaudreuil-Soulanges, Développement Vaudreuil-Soulanges, le DEV, la Chambre de commerce et d'industrie de Vaudreuil-Soulanges et le Comité citoyen pour une vraie vin lancent un appel commun à tous les chefs de parti à inscrire l'optimisation du tronçon manquant de 7 km de l'autoroute 20 au prochain PQI. Enfin, un ordre d'évacuation a été donné hier matin à l'hôtel de ville de Salaberry de Valleyfield après que le système d'alarme se soit déclenché. Tout le personnel de l'établissement s'est retrouvé à l'extérieur durant une vingtaine de minutes pour permettre aux pompiers du service de sécurité incendie d'effectuer les vérifications d'usage. Selon le directeur Frédéric Paquette, c'est une surchauffe provenant d'une génératrice qui aurait déclenché l'alarme à la suite d'une panne d'électricité. Le redémarrage manuel du système de ventilation a permis de rétablir la situation. Voilà ce qui complète. Pour plus de détails, consultez le www.journalsaintfrançois.ca.

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3: Bonjour, madame, monsieur. Ici Yannick Michaud et voici vos informations Gravité Info à Max 103. Félix Lepage, 18 ans, a été accusé de complicité après les faits du meurtre de Jordan Gagné, commis vendredi en début de soirée à Salaberry de Valleyfield. Le résident de Boisbriand est passé devant le juge le mardi 8 septembre. Son retour au palais de justice est prévu le 23 septembre. Lepage serait sans antécédent judiciaire. Rappelons que le 4 septembre, vendredi, Jordan Gagné, un barbier âgé de 23 ans, a été atteint mortellement par un projectile d'arme à feu vers 18h30 au salon de barbier OTF, où il travaillait depuis peu. Il s'était ensuite réfugié au restaurant voisin, secouru d'abord par le cuisinier de la Belle Province. Son décès a été constaté plus tard au centre hospitalier. L'enquête se poursuit alors que le ou les présumés tireurs n'ont toujours pas été identifiés. Par ailleurs, lundi, sur le coup de midi, la famille et les proches de Jordan Gagné se sont réunis devant le Only the Family Barbershop. Un témoignage ainsi qu'une chanson en son honneur ont été entendus avant que des ballons blancs ne soient relâchés vers le ciel. À l'approche des élections générales québécoises du 5 octobre et alors que se prépare le prochain plan québécois des infrastructures, le PQI, la MRC de Vaudreuil-Soulanges Développement, Vaudreuil-Soulanges, le DEV, la Chambre de commerce et d'industrie de Vaudreuil-Soulanges et le Comité citoyen pour une vraie vin lancent un appel commun à tous les chefs de parti à inscrire l'optimisation du tronçon manquant de 7 km de l'autoroute 20 au prochain PQI. Enfin, un ordre d'évacuation a été donné hier matin à l'hôtel de ville de Salaberry de Valleyfield après que le système d'alarme se soit déclenché. Tout le personnel de l'établissement s'est retrouvé à l'extérieur durant une vingtaine de minutes pour permettre aux pompiers du service de sécurité incendie d'effectuer les vérifications d'usage. Selon le directeur Frédéric Paquette, c'est une surchauffe provenant d'une génératrice qui aurait déclenché l'alarme à la suite d'une panne d'électricité. Le redémarrage manuel du système de ventilation a permis de rétablir la situation. Voilà ce qui est complète. Pour plus de détails, consultez le www.journalsaintfrançois.ca.
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2: Bonjour Madame, Monsieur, ici Yannick Michaud et voici vos informations Gravité Info à Max 103. Félix Lepage, 18 ans, a été accusé de complicité après les faits du meurtre de Jordan Gagné, commis vendredi en début de soirée à Salaberry de Valleyfield. Le résident de Boisbriand est passé devant le juge le mardi 8 septembre. Son retour au palais de justice est prévu le 23 septembre. Lepage serait sans antécédent judiciaire. Rappelons que le 4 septembre, vendredi, Jordan Gagné, un barbier âgé de 23 ans, a été atteint mortellement par un projectile d'arme à feu vers 18h30 au salon de barbier OTF, où il travaillait depuis peu. Il s'était ensuite réfugié au restaurant voisin, secouru d'abord par le cuisinier de la Belle Province. Son décès a été constaté plus tard au centre hospitalier. L'enquête se poursuit alors que le ou les présumés tireurs n'ont toujours pas été identifiés. Par ailleurs, lundi, sur le coup de midi, la famille et les proches de Jordan Gagné se sont réunis devant le Only the Family Barbershop. Un témoignage ainsi qu'une chanson en son honneur ont été entendus avant que des ballons blancs ne soient relâchés vers le ciel. À l'approche des élections générales québécoises du 5 octobre et alors que se prépare le prochain plan québécois des infrastructures, le PQI, la MRC de Vaudreuil-Soulanges Développement, Vaudreuil-Soulanges, le DEV, la Chambre de commerce et d'industrie de Vaudreuil-Soulanges et le Comité citoyen pour une vraie vin lancent un appel commun à tous les chefs de parti à inscrire l'optimisation du tronçon manquant de 7 km de l'autoroute 20 au prochain PQI. Enfin, un ordre d'évacuation a été donné hier matin à l'hôtel de ville de Salaberry de Valleyfield après que le système d'alarme se soit déclenché. Tout le personnel de l'établissement s'est retrouvé à l'extérieur durant une vingtaine de minutes pour permettre aux pompiers du service de sécurité incendie d'effectuer les vérifications d'usage. Selon le directeur Frédéric Paquette, c'est une surchauffe provenant d'une génératrice qui aurait déclenché l'alarme à la suite d'une panne d'électricité. Le redémarrage manuel du système de ventilation a permis de rétablir la situation. Voilà ce qui est complète. Pour plus de détails, consultez le www.journalsaintfrançois.ca.
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